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Vanessa Paradis avec le titre L'incendie, il est déjà 7h30. À l'écoute d'RCC, bonjour et content de vous retrouver. Mercredi 12 août 2026, Nagui au micro, nous fêtons aujourd'hui des Clarisses et on démarre avec Laurine et son écho.

0: Seal avec le titre Touch sur RCC à 7h41. Nous fêtons aujourd'hui, mercredi 12 août, les Clarisses.
1: Excellent, mercredi 12 août 2026 avec nous. Les Clarisses sont à l'honneur, c'est leur fête. C'est la journée internationale de la jeunesse, journée mondiale des éléphants également. Dans l'éphéméride de cette journée, le 12 août 1981, était présenté l'IBM PC, le tout premier ordinateur personnel. Allez, bon anniversaire à vous les natifs du 12 août. Vous êtes le même jour que Julien Lepers, l'ex-animateur, fête ses 74 ans. François Hollande, l'ex-président, fête ses 69 ans. Et une gloire des années 90 au niveau du tennis mondial. Pete Sampras, fête ses 52 ans.
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0: L'excellent Alain Souchon avec le titre, c'est déjà ça. Voici l'horoscope sur RCC aujourd'hui, mercredi.
1: Voici votre horoscope de ce mercredi 12 août. Bélier, votre enthousiasme entraînera tout le monde dans votre sillage aujourd'hui.
2: Taureau, ne laissez pas passer une occasion de faire plaisir à quelqu'un.
3: Gémeaux, une belle rencontre pourrait bien marquer cette journée.
4: Cancer, vous rayonnez et cela ne passera pas inaperçu.
5: Lion, profitez pleinement des plaisirs de l'été sans culpabiliser.
6: Vierge, votre patience finira par porter ses fruits aujourd'hui.
7: Balance, une discussion mettra enfin fin à un malentendu.
8: Scorpion, vous débordez d'énergie, profitez-en pour bouger.
9: Sagittaire, votre optimisme attire naturellement les bonnes nouvelles.
10: Capricorne, accordez-vous une pause, elle sera plus bénéfique que prévu.
11: Verseau, votre créativité étonnera votre entourage.
12: Et Poissons, une journée douce et apaisante vous attend.
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0: Voici votre soirée télé pour ce mercredi 12 août. C'est parti avec ce soir du ciné sur TF1 dès 21h avec le film 8 rues de l'humanité. L'Éclipse, votre série sur France 2 avec deux épisodes. Soirée championnat d'Europe d'athlétisme ce soir sur France 3. Du foot, PSG Aston Villa avec la Super Coupe de l'UEFA ce soir, la grande finale sur Canal+. Au bout, c'est la mer, votre documentaire culturel ce soir sur France 5. Et puis enfin sur M6, vous pourrez voir votre documentaire On n'est pas d'accord dès 21h10.
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0: Image, l'année 87 avec le titre Le cœur en exil. Il est presque 8h, vous écoutez RCC. Soyez les bienvenus, nous sommes le mercredi 12 août 2026. Nous fêtons les Clarisses, voici tout de suite les infos. Philippe Jam, bonjour.
1: Bonjour, on débute avec les faits divers et cette personne qui s'est noyée hier sur non loin de la plage d'Algaio, là en Balagne. Des baigneurs qui avaient aperçu un corps flottant sur l'eau l'ont ramené à terre. Malgré l'intervention rapide des secours, malheureusement, la victime n'a pu être ramenée à la vie. Après l'incendie qui a détruit la Payotte le week-end, route des Sanguinaires à Ajaccio, dans la nuit de lundi à mardi, le parquet d'Ajaccio a ouvert une enquête. Des chefs de transport de substances ou produits incendiaires ou explosifs ou d'éléments destinés à composer un engin incendiaire ou explosif en vue de préparer une destruction, dégradation ou atteinte aux personnes et destruction en bande organisée du bien d'autrui par un moyen dangereux pour les personnes. Si les circonstances précises du départ de feu ne sont pas connues pour l'heure, la piste criminelle est largement privilégiée. Deux individus à scooter auraient été vus par des témoins et filmés par des caméras de surveillance. L'alerte sécheresse est maintenue en Haute-Corse, mais pas haussée d'un ton. Hier, lors de la réunion du comité de ressources en eau, les autorités ont décidé de ne pas passer pour l'heure au niveau supérieur, comme c'est le cas par exemple en Corse du Sud. Le département présente toutefois 80% de déficit en pluie par rapport à une année normale. La consommation est actuellement 10 à 15% supérieure à celle de l'année dernière en raison de la canicule. Pour la préfecture, la situation reste gérable, mais elle demande une nouvelle fois à la population de continuer à faire des efforts. L'objectif étant de conserver suffisamment de réserves jusqu'à la prochaine période de rechange, mi-octobre. Le comité suit de très près plusieurs nappes phréatiques et les cours d'eau du département qui affichent des débits très faibles malgré les violents orages de ces derniers jours. Les autorités s'étaient fixé un objectif de 400 000 mètres cubes d'économie par semaine. Environ 300 000 mètres cubes ont été économisés jusque-là la semaine dernière par rapport à la moyenne du mois de juillet. Les mesures en vigueur comprennent notamment l'interdiction du remplissage des piscines et du lavage des voiries, ainsi que des restrictions horaires pour l'arrosage des jardins. Et puis l'événement du jour, c'est bien sûr l'éclipse totale du soleil. En Corse, cependant, seuls 93 à 95% du disque solaire sera occulté par la Lune. Le premier contact se situera aux alentours de 19h28, le maximum aux alentours de 20h23, alors que le soleil se couchera quelques minutes seulement plus tard. Un beau spectacle donc à voir sur la partie occidentale de notre île, si vous voulez voir la totalité. La météo pour terminer ce journal, il y aura du soleil en matinée, puis les cumulus vont enfler, voire même des cumulonimbus vont se former dans l'après-midi dans l'intérieur de l'île et près du relief, où des averses sont encore attendues. Le vent d'est à nord-est sera modéré sur le nord de l'île, les brises seront faibles à modérées ailleurs. Les maximales de ce mercredi, 30 à 36 degrés.
2: Bonjour à tous, il va encore faire chaud aujourd'hui. 78 départements sont placés en vigilance orange canicule, excepté une fine bordure côtière et en altitude. Les températures maximales seront comprises entre 35 et 39 degrés. Le gouvernement prévoit de se réunir aujourd'hui pour tenter de répondre à la sécheresse dramatique qui frappe le pays. Un ouvrier agricole de 45 ans a été condamné hier par le tribunal de Niort à 3 ans de prison, dont un avec sursis pour avoir provoqué 11 départs de feu entre le 25 juillet et le 7 août. Commis dans les Deux-Sèvres et le Maine-et-Loire, tous ces incendies étaient volontaires. Un incendiaire, selon la procureure, souffrant d'une pathologie dépressive. Depuis le début de la saison, 458 personnes ont été interpellées en lien avec des départs de feu, dont 175 mineurs. Un incendie s'est déclaré hier dans un entrepôt de voitures à une dizaine de kilomètres de l'aéroport Roissy-Charles de Gaulle. Près de 110 pompiers ont été mobilisés sur place et ont rapidement pu venir à bout des flammes. Deux pistes ont été fermées par précaution le temps de l'intervention. Un trafic de drogue par drone a été démantelé à la prison de Villefranche-sur-Saône. Plus de 1800 livraisons ont été effectuées en moins de 2 mois. 5 personnes ont été interpellées. Lors des investigations, 500 grammes de cannabis, 6000 euros en liquide et 18 batteries de drone ont été saisies. Interpellé en flagrant délit, le 4 août dernier, un mineur a été placé en centre éducatif fermé. 4 adultes, dont 3 placés en détention provisoire, seront jugés en octobre. 2 nouveaux cas de tuberculose ont été détectés dans le Val-de-Marne. Un premier cas avait été signalé fin juillet dans une école d'Ivry-sur-Seine, une tuberculose peu contagieuse selon la mairie et l'ARS d'Île-de-France. Les personnes les plus à risque de développer la maladie sont les enfants de moins de 5 ans et les personnes immunodéprimées. Et du football avec le troisième tour de qualification en Ligue des Champions, l'Olympique Lyonnais s'est largement imposé 3-0 hier soir lors du match retour face au Sparta Prague. Les Lyonnais qui affronteront le Fenerbahçe en barrage et ce soir le PSG affronte Aston Villa en finale de la Supercoupe de l'UEFA en Autriche.
3: Excellent, mercredi 12 août 2026 avec nous, les Clarisses sont à l'honneur, c'est leur fête, c'est la journée internationale de la jeunesse, journée mondiale des éléphants également. Dans l'éphéméride de cette journée, le 12 août 1981, était présenté l'IBM PC, le tout premier ordinateur personnel. Allez, bon anniversaire à vous les natifs du 12 août, vous êtes le même jour que Julien Lepers, l'ex-animateur, fête ses 74 ans. François Hollande, l'ex-président, fête ses 69 ans et une gloire des années 90 au niveau du tennis mondial. Pete Sampras, fête ses 52 ans.
2: C'est une journée largement ensoleillée qui est attendue pour ce mercredi avec 78 départements placés en vigilance orange canicule. Des averses orageuses éclateront l'après-midi sur les Pyrénées, les Alpes et la Corse avec une ondée possible sur le massif central. Et concernant les températures minimales, elles oscilleront entre 16 et 25 degrés. Et puis dans l'après-midi, il fera très chaud jusqu'à 31 à Brest, 32 à Biarritz, 34 du côté de Strasbourg, 35 à Montpellier, 37 à Paris et jusqu'à 39 degrés à Bordeaux.
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0: quand même avec M Pokora, presque 8h30. Vous écoutez RCC, une courte pause, la météo, Juliette Armanet. Il y aura également Eric Carmen dans les prochaines minutes, ainsi que Century avec Love Roy.
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2: Il y aura du soleil en matinée, puis les cumulus vont enfler, voire même des cumulonimbus vont se former dans l'après-midi dans l'intérieur de l'île et près du relief où des averses sont encore attendues. Le vent d'est à nord-est sera modéré sur le nord de l'île, les brises seront faibles à modérées ailleurs. Les maximales de ce mercredi, 30 à 36 degrés.
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2: Le meilleur des années 80 maintenant sur RCC. Voici Century, Love Arroy, Confettis, Son of Sea et Christophe May avec les bougies.

Le premier titre de ce chanteur entre guillemets belge, Confettis avec le Sound of Sea. 8h47, avant de retrouver l'horoscope d'ici quelques minutes, Christophe Maé tout de suite dans la matinale d'RCC avec le titre Les Bougies.

0: J'allume des bougies, Christophe Maé, voici l'horoscope.
1: Voici votre horoscope de ce mercredi 12 août. Bélier, votre enthousiasme entraînera tout le monde dans votre sillage aujourd'hui. Taureau, ne laissez pas passer une occasion de faire plaisir à quelqu'un. Gémeaux, une belle rencontre pourrait bien marquer cette journée. Cancer, vous rayonnez et cela ne passera pas inaperçu. Lion, profitez pleinement des plaisirs de l'été sans culpabiliser. Vierge, votre patience finira par porter ses fruits aujourd'hui. Balance, une discussion mettra enfin fin à un malentendu. Scorpion, vous débordez d'énergie, profitez-en pour bouger. Sagittaire, votre optimisme attire naturellement les bonnes nouvelles. Capricorne, accordez-vous une pause, elle sera plus bénéfique que prévu. Verseau, votre créativité étonnera votre entourage. Et Poisson, une journée douce et apaisante vous attend.

0: Tant pis pour elle, l'avant-dernier titre de Charlotte Cardin. Vous écoutez RCC, il est pile 9h. On retrouve l'actu, Philippe Jam tout d'abord. Philippe, bonjour.
1: Bonjour, on débute avec les faits divers et cette personne qui s'est noyée hier sur non loin de la plage d'Algaio, là en Balagne. Des baigneurs qui avaient aperçu un corps flottant sur l'eau l'ont ramené à terre. Malgré l'intervention rapide des secours, malheureusement, la victime n'a pu être ramenée à la vie. Après l'incendie qui a détruit la Payotte le week-end, route des Sanguinaires à Ajaccio, dans la nuit de lundi à mardi, le parquet d'Ajaccio a ouvert une enquête. Des chefs de transport de substances ou produits incendiaires ou explosifs ou d'éléments destinés à composer un engin incendiaire ou explosif en vue de préparer une destruction, dégradation ou atteinte aux personnes et destruction en bande organisée du bien d'autrui par un moyen dangereux pour les personnes. Si les circonstances précises du départ de feu ne sont pas connue pour l'heure, la piste criminelle est largement privilégiée. Deux individus à scooter auraient été vus par des témoins et filmés par des caméras de surveillance. L'alerte sécheresse est maintenue en Haute-Corse, mais pas haussée d'un ton. Hier, lors de la réunion du comité de ressources en eau, les autorités ont décidé de ne pas passer pour l'heure au niveau supérieur, comme c'est le cas par exemple en Corse du Sud. Le département présente toutefois 80% de déficit en pluie par rapport à une année normale. La consommation est actuellement 10 à 15% supérieure à celle de l'année dernière en raison de la canicule. Pour la préfecture, la situation reste gérable, mais elle demande une nouvelle fois à la population de continuer à faire des efforts. L'objectif étant de conserver suffisamment de réserves jusqu'à la prochaine période de rechange, mi-octobre. Le comité suit de très près plusieurs nappes phréatiques et les cours d'eau du département qui affichent des débits très faibles malgré les violents orages de ces derniers jours. Les autorités s'étaient fixé un objectif de 400 000 mètres cubes d'économie par semaine. Environ 300 000 mètres cubes ont été économisés jusque-là, la semaine dernière, par rapport à la moyenne du mois de juillet. Les mesures en vigueur comprennent notamment l'interdiction du remplissage des piscines et du lavage des voiries, ainsi que des restrictions horaires pour l'arrosage des jardins. Et puis, l'événement du jour, c'est bien sûr l'éclipse totale du soleil. En Corse, cependant, seuls 93 à 95% du disque solaire sera occulté par la Lune. Le premier contact se situera aux alentours de 19h28, le maximum aux alentours de 20h23, alors que le soleil se couchera quelques minutes seulement plus tard. Un beau spectacle donc à voir sur la partie occidentale de notre île, si vous voulez voir la totalité. La météo pour terminer ce journal, il y aura du soleil en matinée, puis les cumulus vont enfler, voire même des cumulonimbus vont se former dans l'après-midi dans l'intérieur de l'île et près du relief, où des averses sont encore attendues. Le vent d'est à nord-est sera modéré sur le nord de l'île, les brises seront faibles à modérer ailleurs. Les maximales de ce mercredi, 30 à 36 degrés.
2: Bonjour à tous, il va encore faire chaud aujourd'hui. 78 départements sont placés en vigilance orange canicule, excepté une fine bordure côtière et en altitude. Les températures maximales seront comprises entre 35 et 39 degrés. Le gouvernement prévoit de se réunir aujourd'hui pour tenter de répondre à la sécheresse dramatique qui frappe le pays. Un ouvrier agricole de 45 ans a été condamné hier par le tribunal de Niort à 3 ans de prison, dont un avec sursis pour avoir provoqué 11 départs de feu entre le 25 juillet et le 7 août. Commis dans les Deux-Sèvres et le Maine-et-Loire, tous ces incendies étaient volontaires. Un incendiaire, selon la procureure, souffrant d'une pathologie dépressive. Depuis le début de la saison, 458 personnes ont été interpellées en lien avec des départs de feu, dont 175 mineurs. Un incendie s'est déclaré hier dans un entrepôt de voitures à une dizaine de kilomètres de l'aéroport Roissy-Charles de Gaulle. Près de 110 pompiers ont été mobilisés sur place et ont rapidement pu venir à bout des flammes. Deux pistes ont été fermées par précaution le temps de l'intervention. Un trafic de drogue par drone a été démantelé à la prison de Villefranche-sur-Saône. Plus de 1800 livraisons ont été effectuées en moins de 2 mois. 5 personnes ont été interpellées. Lors des investigations, 500 grammes de cannabis, 6000 euros en liquide et 18 batteries de drone ont été saisies. Interpellé en flagrant délit, le 4 août dernier, un mineur a été placé en centre éducatif fermé. 4 adultes, dont 3 placés en détention provisoire, seront jugés en octobre. 2 nouveaux cas de tuberculose ont été détectés dans le Val-de-Marne. Un premier cas avait été signalé fin juillet dans une école d'Ivry-sur-Seine, une tuberculose peu contagieuse selon la mairie et l'ARS d'Île-de-France. Les personnes les plus à risque de développer la maladie sont les enfants de moins de 5 ans et les personnes immunodéprimées. Et du football avec le troisième tour de qualification en Ligue des Champions, l'Olympique Lyonnais s'est largement imposé 3-0 hier soir lors du match retour face au Sparta Prague. Les Lyonnais qui affronteront le Fenerbahçe en barrage et ce soir le PSG affronte Aston Villa en finale de la Supercoupe de l'UEFA en Autriche.
3: Excellent, mercredi 12 août 2026 avec nous, les Clarisses sont à l'honneur, c'est leur fête, c'est la journée internationale de la jeunesse, journée mondiale des éléphants également. Dans l'éphéméride de cette journée, le 12 août 1981, était présenté l'IBM PC, le tout premier ordinateur personnel. Allez, bon anniversaire à vous les natifs du 12 août, vous êtes le même jour que Julien Lepers, l'ex-animateur, fête ses 74 ans. François Hollande, l'ex-président, fête ses 69 ans et une gloire des années 90 au niveau du tennis mondial. Pete Sampras, fête ses 52 ans.
2: C'est une journée largement ensoleillée qui est attendue pour ce mercredi avec 78 départements placés en vigilance orange canicule. Des averses orageuses éclateront l'après-midi sur les Pyrénées, les Alpes et la Corse avec une ondée possible sur le massif central. Et concernant les températures minimales, elles oscilleront entre 16 et 25 degrés. Et puis dans l'après-midi, il fera très chaud jusqu'à 31 à Brest, 32 à Biarritz, 34 du côté de Strasbourg, 35 à Montpellier, 37 à Paris et jusqu'à 39 degrés à Bordeaux.
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0: Voici votre soirée télé pour ce mercredi 12 août. C'est parti avec ce soir du ciné sur TF1 dès 21h avec le film 8 rues de l'humanité. L'Éclipse, votre série sur France 2 avec deux épisodes. Soirée championnat d'Europe d'athlétisme ce soir sur France 3. Du foot, PSG Aston Villa avec la Super Coupe de l'UFA ce soir, la grande finale sur Canal+. Au bout, c'est la mer, votre documentaire culturel ce soir sur France 5. Et puis enfin sur M6, vous pourrez voir votre documentaire On n'est pas d'accord dès 21h10.
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0: Every Kind of People avec Robert Palmer. Il est 9h30, il est temps tout de suite de retrouver sur RCC le journal sportif.
1: Bonjour à tous, on commence avec les championnats d'Europe de natation. Le français Maxime Grousset a décroché en une heure l'argent hier soir en individuel sur le 50 mètres papillon et l'or sur le relais 4 x 100 mètres, 4 nages mixtes. Pauline Mailleux a, elle, remporté le bronze sur le 200 mètres d'eau. Du football hier avec le troisième tour de qualification en Ligue des Champions, l'Olympique Lyonnais s'est largement imposé 3-0 lors du match retour face au Sparta Prague. Les Lyonnais qui affronteront le Fenerbahçe en barrage. Ce soir, le Paris Saint-Germain affronte Aston Villa en finale de la Supercoupe de l'UEFA en Autriche. Coup d'envoi de la rencontre prévu à 21h. Côté tennis, Arthur Fils a été stoppé aux portes des demi-finales du Masters 1000 de Montréal. Le Français s'est incliné 7-6, 6-3 hier soir face à Rafael Rodard. L'Espagnol affrontera demain l'Américain Brandon Nakashima, tombeur de Lucia Modardieri. Qualification également de l'Américain Ben Shelton, vainqueur du Tchèque Jakub Mencik, 6-3, 6-1. Un autre Américain sera également en demi-finale, Lerner Tien, qui s'est imposé lui 6-3, 6-2 face à l'Espagnol Daniel Melida. Du côté de Toronto, l'Américaine Coco Gauff s'est qualifiée pour les demi-finales suite à l'abandon de la Suissesse Belinda Bencic. Et c'est fini en revanche pour la Japonaise Naomi Osaka, battue par la numéro 2 mondiale Elena Rybakina, 6-4, 6-7, 4-6. Un peu plus tôt, qualification de l'Ukrainienne Elina Svitolina et de la Polonaise Iga Świątek. Les championnats d'Europe d'athlétisme se poursuivent à Birmingham au lendemain du bronze d'Étienne Daginos. Laetitia Batté a décroché une deuxième médaille pour la France, celle de bronze également sur le 100 mètres haies. Louise Maraval, la vice-championne d'Europe en 2024, elle s'est qualifiée hier pour la finale du 400 mètres haies en prenant la troisième place de la série en 54 secondes 50 centièmes. La Française est la dernière qualifiée au temps et devrait donc hériter d'un couloir peu avantageux ce soir en finale.
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0: à l'écoute à DRCC, voici Cœur de Pirate et de Chiran, Lara Fabian, Guillaume Grand et Steve Allen avant l'actu musicale. Belle journée avec nous à l'écoute RCC en ce mercredi 12 août 2026.

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Bonjour, bel été, bienvenue dans l'actualité musicale de cette semaine. On commence avec les sorties d'albums et l'événement le plus attendu de cette semaine, ce vendredi 14 août, sans aucun doute le retour de Becky G.

0: star américano-mexicaine dévoile son 5e album studio, Malaja Benita, un projet très personnel qui marque une nouvelle étape dans sa carrière, avec notamment ce single, Epa, qu'on vient d'écouter. Becky G propose donc un album de 17 titres où se mêle pop latine, reggaeton, sonorité urbaine, influence hip-hop. Avec Malaja Benita, elle explore les thèmes du destin, de la confiance en soi et de l'affirmation personnelle. Album très attendu qui pourrait bien s'imposer parmi les sorties majeures de cet été. Voilà pour la principale actu musique de cette semaine. Passez une excellente journée.
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2: Bonjour, on débute avec les faits divers et cette personne qui s'est noyée hier sur non loin de la plage d'Algaio, là en Balagne. Des baigneurs qui avaient aperçu un corps flottant sur l'eau l'ont ramené à terre. Malgré l'intervention rapide des secours, malheureusement, la victime n'a pu être ramenée à la vie. Après l'incendie qui a détruit la Payotte le week-end, route des Sanguinaires à Ajaccio, dans la nuit de lundi à mardi, le parquet d'Ajaccio a ouvert une enquête. Des chefs de transport de substances ou produits incendiaires ou explosifs ou d'éléments destinés à composer un engin incendiaire ou explosif en vue de préparer une destruction, dégradation ou atteinte aux personnes et destruction en bande organisée du bien d'autrui par un moyen dangereux pour les personnes. Si les circonstances précises du départ de feu ne sont pas connues pour l'heure, la piste criminelle est largement privilégiée. Deux individus à scooter auraient été vus par des témoins et filmés par des caméras de surveillance. L'alerte sécheresse est maintenue en Haute-Corse, mais pas haussée d'un ton. Hier, lors de la réunion du comité de ressources en eau, les autorités ont décidé de ne pas passer pour l'heure au niveau supérieur, comme c'est le cas par exemple en Corse du Sud. Le département présente toutefois 80% de déficit en pluie par rapport à une année normale. La consommation est actuellement 10 à 15% supérieure à celle de l'année dernière en raison de la canicule. Pour la préfecture, la situation reste gérable, mais elle demande une nouvelle fois à la population de continuer à faire des efforts. L'objectif étant de conserver suffisamment de réserves jusqu'à la prochaine période de rechange, mi-octobre. Le comité suit de très près plusieurs nappes phréatiques et les cours d'eau du département qui affichent des débits très faibles malgré les violents orages de ces derniers jours. Les autorités s'étaient fixé un objectif de 400 000 mètres cubes d'économie par semaine. Environ 300 000 mètres cubes ont été économisés jusque-là la semaine dernière par rapport à la moyenne du mois de juillet. Les mesures en vigueur comprennent notamment l'interdiction du remplissage des piscines et du lavage des voiries, ainsi que des restrictions horaires pour l'arrosage des jardins. Et puis l'événement du jour, c'est bien sûr l'éclipse totale du soleil. En Corse, cependant, seuls 93 à 95% du disque solaire sera occulté par la Lune. Le premier contact se situera aux alentours de 19h28, le maximum aux alentours de 20h23, alors que le soleil se couchera quelques minutes seulement plus tard. Un beau spectacle donc à voir sur la partie occidentale de notre île, si vous voulez voir la totalité. La météo pour terminer ce journal, il y aura du soleil en matinée, puis les cumulus vont enfler, voire même des cumulonimbus vont se former dans l'après-midi dans l'intérieur de l'île et près du relief, où des averses sont encore attendues. Le vent d'est à nord-est sera modéré sur le nord de l'île, les brises seront faibles à modérer ailleurs. Les maximales de ce mercredi, 30 à 36 degrés.
3: Bonjour à tous, il va encore faire chaud aujourd'hui. 78 départements sont placés en vigilance orange canicule, excepté une fine bordure côtière et en altitude. Les températures maximales seront comprises entre 35 et 39 degrés. Le gouvernement prévoit de se réunir aujourd'hui pour tenter de répondre à la sécheresse dramatique qui frappe le pays. Un ouvrier agricole de 45 ans a été condamné hier par le tribunal de Niort à 3 ans de prison, dont un avec sursis pour avoir provoqué 11 départs de feu entre le 25 juillet et le 7 août. Commis dans les Deux-Sèvres et le Maine-et-Loire, tous ces incendies étaient volontaires. Un incendiaire, selon la procureure, souffrant d'une pathologie dépressive. Depuis le début de la saison, 458 personnes ont été interpellées en lien avec des départs de feu, dont 175 mineurs. Un incendie s'est déclaré hier dans un entrepôt de voitures à une dizaine de kilomètres de l'aéroport Roissy-Charles de Gaulle. Près de 110 pompiers ont été mobilisés sur place et ont rapidement pu venir à bout des flammes. Deux pistes ont été fermées par précaution le temps de l'intervention. Un trafic de drogue par drone a été démantelé à la prison de Villefranche-sur-Saône. Plus de 1800 livraisons ont été effectuées en moins de 2 mois. 5 personnes ont été interpellées. Lors des investigations, 500 grammes de cannabis, 6000 euros en liquide et 18 batteries de drone ont été saisies. Interpellé en flagrant délit, le 4 août dernier, un mineur a été placé en centre éducatif fermé. 4 adultes, dont 3 placés en détention provisoire, seront jugés en octobre. 2 nouveaux cas de tuberculose ont été détectés dans le Val-de-Marne. premier cas avait été signalé fin juillet dans une école d'Ivry-sur-Seine, une tuberculose peu contagieuse selon la mairie et l'ARS d'Île-de-France. Les personnes les plus à risque de développer la maladie sont les enfants de moins de 5 ans et les personnes immunodéprimées. Et du football avec le troisième tour de qualification en Ligue des Champions, l'Olympique Lyonnais s'est largement imposé 3-0 hier soir lors du match retour face au Sparta Prague. Les Lyonnais qui affronteront le Fenerbahçe en barrage et ce soir le PSG affronte Aston Villa en finale de la Supercoupe de l'UEFA en Autriche.
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2: Bonjour, on débute avec les faits divers et cette personne qui s'est noyée hier sur non loin de la plage d'Algaio, là en Balagne. Des baigneurs qui avaient aperçu un corps flottant sur l'eau l'ont ramené à terre. Malgré l'intervention rapide des secours, malheureusement, la victime n'a pu être ramenée à la vie. Après l'incendie qui a détruit la Payotte le week-end, route des Sanguinaires à Ajaccio, dans la nuit de lundi à mardi, le parquet d'Ajaccio a ouvert une enquête. Des chefs de transport de substances ou produits incendiaires ou explosifs ou d'éléments destinés à composer un engin incendiaire ou explosif en vue de préparer une destruction, dégradation ou atteinte aux personnes et destruction en bande organisée du bien d'autrui par un moyen dangereux pour les personnes. Si les circonstances précises du départ de feu ne sont pas connu pour l'heure, la piste criminelle est largement privilégiée. Deux individus à scooter auraient été vus par des témoins et filmés par des caméras de surveillance. L'alerte sécheresse est maintenue en Haute-Corse, mais pas haussée d'un ton. Hier, lors de la réunion du comité de ressources en eau, les autorités ont décidé de ne pas passer pour l'heure au niveau supérieur, comme c'est le cas par exemple en Corse du Sud. Le département présente toutefois 80% de déficit en pluie par rapport à une année normale. La consommation est actuellement 10 à 15% supérieure à celle de l'année dernière en raison de la canicule. Pour la préfecture, la situation reste gérable, mais elle demande une nouvelle fois à la population de continuer à faire des efforts. L'objectif étant de conserver suffisamment de réserves jusqu'à la prochaine période de rechange, mi-octobre. Le comité suit de très près plusieurs nappes phréatiques et les cours d'eau du département qui affichent des débits très faibles malgré les violents orages de ces derniers jours. Les autorités s'étaient fixé un objectif de 400 000 mètres cubes d'économie par semaine. Environ 300 000 mètres cubes ont été économisés jusque-là la semaine dernière par rapport à la moyenne du mois de juillet. Les mesures en vigueur comprennent notamment l'interdiction du remplissage des piscines et du lavage des voiries, ainsi que des restrictions horaires pour l'arrosage des jardins. Et puis l'événement du jour, c'est bien sûr l'éclipse totale du soleil. En Corse, cependant, seuls 93 à 95% du disque solaire sera occulté par la Lune. Le premier contact se situera aux alentours de 19h28, le maximum aux alentours de 20h23, alors que le soleil se couchera quelques minutes seulement plus tard. Un beau spectacle donc à voir sur la partie occidentale de notre île, si vous voulez voir la totalité. La météo pour terminer ce journal, il y aura du soleil en matinée, puis les cumulus vont enfler, voire même des cumulonimbus vont se former dans l'après-midi dans l'intérieur de l'île et près du relief, où des averses sont encore attendues. Le vent d'est à nord-est sera modéré sur le nord de l'île, les brises seront faibles à modérées ailleurs. Les maximales de ce mercredi, 30 à 36 degrés.
3: Bonjour à tous, il va encore faire chaud aujourd'hui. 78 départements sont placés en vigilance orange canicule, excepté une fine bordure côtière et en altitude. Les températures maximales seront comprises entre 35 et 39 degrés. Le gouvernement prévoit de se réunir aujourd'hui pour tenter de répondre à la sécheresse dramatique qui frappe le pays. Un ouvrier agricole de 45 ans a été condamné hier par le tribunal de Niort à 3 ans de prison, dont un avec sursis pour avoir provoqué 11 départs de feu entre le 25 juillet et le 7 août. Commis dans les Deux-Sèvres et le Maine-et-Loire, tous ces incendies étaient volontaires. Un incendiaire, selon la procureure, souffrant d'une pathologie dépressive. Depuis le début de la saison, 458 personnes ont été interpellées en lien avec des départs de feu, dont 175 mineurs. Un incendie s'est déclaré hier dans un entrepôt de voitures à une dizaine de kilomètres de l'aéroport Roissy-Charles de Gaulle. Près de 110 pompiers ont été mobilisés sur place et ont rapidement pu venir à bout des flammes. Deux pistes ont été fermées par précaution le temps de l'intervention. Un trafic de drogue par drone a été démantelé à la prison de Villefranche-sur-Saône. Plus de 1800 livraisons ont été effectuées en moins de 2 mois. 5 personnes ont été interpellées. Lors des investigations, 500 grammes de cannabis, 6000 euros en liquide et 18 batteries de drone ont été saisies. Interpellé en flagrant délit, le 4 août dernier, un mineur a été placé en centre éducatif fermé. 4 adultes, dont 3 placés en détention provisoire, seront jugés en octobre. 2 nouveaux cas de tuberculose ont été détectés dans le Val-de-Marne. Un premier cas avait été signalé fin juillet dans une école d'Ivry-sur-Seine, une tuberculose peu contagieuse selon la mairie et l'ARS d'Île-de-France. Les personnes les plus à risque de développer la maladie sont les enfants de moins de 5 ans et les personnes immunodéprimées. Et du football avec le troisième tour de qualification en Ligue des Champions, l'Olympique Lyonnais s'est largement imposé 3-0 hier soir lors du match retour face au Sparta Prague. Les Lyonnais qui affronteront le Fenerbahçe en barrage et ce soir le PSG affronte Aston Villa en finale de la Supercoupe de l'UEFA en Autriche.
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0: Bon après-midi à vous toutes et tous qui nous rejoignez.

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c'est tout en douceur avec Sergio Mendes, Davy, morceau de 1975. 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